0: Monsieur Bosco
1: Sabre,
0: amène-moi de l'eau.
1: Nzani byondo.
0: De l'eau.
1: Nzana matafari.
0: De l'eau s'il vous plaît.
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